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Bertrand le maçon, il est Judas le Saint-Père, il est voilé le maître de l'univers. 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C'est qui complote?

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6: La capsule poétique. Sous le ciel de Londres. Poème de Florence de Lys, lu par l'autrice. Sous le ciel de Londres, tu me dis que tu t'ennuies et que tu marches sous le ciel de Londres. Que tu as le cœur triste, que seule la Manche nous sépare et que tu sauterais vite dans le premier Eurostar. Pendant que les heures passent, tu fais face au silence. Plus les pensées s'effacent et plus le temps s'allonge. Je m'ennuie. Si j'étais avec toi, ce serait différent. Je quitterais le songe. Je te prendrais dans mes bras, un baiser de cinéma, nos corps à l'unisson, dans le brouillard de Londres.
7: La capsule poétique.

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1: 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Eh bien bonjour à toutes et à tous, vous êtes bien sur Radio Campus, il est 11h, aujourd'hui on est le 13 mai, donc là aujourd'hui nous passons cette playlist de South et Midwest, Soul Bar, lorsque ça rappelle de l'histoire. Donc par rapport au hip-hop, donc ils ont été inspirés par rapport au Soul Bar. Donc cette histoire, donc ce genre cherche à retrouver l'intensité émotionnelle et l'authenticité de la soul des années 60 et 70, tout en y ajoutant des sonorités modernes, souvent inspirées par l'hip-hop et les musiques électroniques ou les autres influenceurs moderne, pouvant du jazz et du funk. Et là aujourd'hui nous passons genre peut-être bien des années 2010 ou des années 2020. Donc Midwest, où ça se passe, où situé à peu près où il y a Chicago et Atlanta. Donc même si vous connaissez pas, donc c'est pas grave. Donc aujourd'hui nous allons écouter Church Liquor Store de Saba et No Name sur Radio Campus. Bonne matinée à tous.

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2: Quel son. Donc, pour vous dire que, voilà, j'ai oublié de faire l'enregistrement. Donc, voilà, où ça se passait dans Midwest, Midwest et South. Donc là, voilà, c'est vraiment du vrai son entre le Nauso et le jazz. Franchement, c'est tellement incroyable. Donc, Saba Pivot, George et Lil Colston, sorti en 2016 avec No Name. Et franchement, c'est incroyable, c'est parce que c'est franchement, c'est ça paraît plus l'été. Voilà. Donc là, aujourd'hui, nous allons compter Aaron May Understood sur Radio Campus. Bonne matinée à tous.
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Sur Radio Campus, pour une dédicace à mon frère au Québec, nous allons écouter compagnie Mountain Boker sur Radio Campus. Bonne matinée à tous.

Sur Radio Campus, nous allons écouter What's Up Band Partie 4, Saba Pivot et No ID sur Radio Campus. Bonne matinée à tous.

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0: Fatal Error, émission 8.
1: Ouais.
0: Fais du bruit dans le studio, fais du bruit.
2: On est deux.
1: J'arrive pas à siffler.
0: On est deux parce qu'encore une fois ce soir, et c'est déplorable. Franchement, ça me fait un pincement au cœur. On n'a pas à nos côtés notre cher ami Zach. Vous qui suivez l'émission régulièrement, hein, vous qui nous écoutez, vous savez qu'il y a une troisième voix normalement à ma droite et en face de Baptiste qui n'est pas là ce soir. Il va bientôt revenir.
1: Ouais.
0: Il va bientôt revenir, donc on s'inquiète pas trop. Mais pour l'instant, il vit sa belle vie loin de Fatal Error.
1: Il est à Lecce, en Italie, si vous voulez l'aider. Si vous voulez aller le retrouver.
0: Si vous voulez son numéro de téléphone aussi. Parce qu'on peut vous le donner, hein. On va te faire des emmerdes, Zach. Et bref, on est aujourd'hui réunis pour cette 8e émission de Fatal Error. On a plein de trucs à vous raconter. Est-ce qu'on a une thématique aujourd'hui
1: comme la thématique semaine... très musicale, hein.
0: Thématique très musicale, et parce qu'il y a deux semaines, on était parti sur une sans se concerter d'ailleurs, sur une émission très axée IA,
1: ouais.
0: Anti-IA même si...
1: tu avais parlé de TH, moi j'avais parlé de Cyberpunk 2077.
0: C'était une superbe émission, malgré une fin, une conclusion assez brouillon, on va dire, parce que sans Zach, on est un petit peu perdu, on a plus cette étoile qui
1: c'est un peu notre boussole, effectivement.
0: Voilà, donc c'est un peu compliqué, mais on va essayer de refaire cette émission... Sans sa présence aujourd'hui, on espère être à la hauteur. Zach, j'espère que tu nous écoutes. On espère qu'on sera à la hauteur, à ta hauteur, finalement.
1: Bon, si on commençait par une petite revue.
0: Express! La revue Express.
1: Qu'est-ce qu'on a retenu de l'information de ces deux dernières semaines, Achille ?
0: On a retenu que Manu a encore frappé, Baptiste. Il a encore frappé. Hier et avant-hier se déroulait le sommet franco-africain Africa Forward, avec mon superbe accent anglais, co-organisé par la France et le Kenya à Nairobi. Et cet événement a été marqué par un incident qui a fait le tour des réseaux. Lors d'une intervention consacrée à la culture et à la jeunesse, 20 minutes nous relate que notre bon vieux Emmanuel Macron est soudainement monté sur scène pour, entre guillemets, remettre un petit peu d'ordre. D'après sa propre estimation, d'ailleurs, une partie de la salle se montrait trop dissipée. L'intervention de notre bon vieux Manu Mac a d'abord provoqué des applaudissements dans la salle, mais la séquence a rapidement suscité des critiques. Et je ne pense pas qu'il y ait besoin d'une analyse d'expert pour y voir l'illustration d'une posture verticale et hyper condescendante. C'est pas la première fois, d'ailleurs, qui nous fait part de ce genre de biais coloniaux. On avait déjà eu le droit au « si c'était pas la France, vous seriez 10 000 fois plus dans la merde » à Mayotte en décembre 2024, après le passage du cyclone Chido. Et je pense pas qu'il se serait permis ça aux États-Unis, par exemple.
1: Oui, c'est quelque chose qu'on a plus... C'est plus facile de se le permettre dans des sommets africains. Tu parlais de ces réflexions sur Mayotte. Moi, il y a un truc aussi qui m'avait marqué, c'est sur Félix Tshisekedi, qui est président de la République démocratique du Congo, à qui il avait dit « Oui, votre élection, c'est un arrangement à l'africaine ».
0: Oui, oui.
1: Alors, je ne vais pas défendre le gouvernement de la République démocratique du Congo, hein, loin de là. Mais bon, il y a quand même une tenue à avoir.
0: Oui.
1: Je pense pas qu'il ait dit la même chose à Donald Trump ou à Javier Milei en Argentine.
0: Surtout qu'il se permet quand même de prendre la parole, etc. Si c'était avec un vocabulaire soutenu, je dis pas, je suis pas du tout d'accord avec ce qu'il a fait. Mais le hey hey et guys, on n'appelle pas des gens dans un sommet guys, on les appelle
1: surtout devant les caméras. Quoi.
0: Ouais, surtout devant les caméras, on les appelle les dizaines gentlemen ou enfin il y a plein d'autres manières
1: gentleman.
0: En fait. Voilà, de s'exprimer. Bref, on enchaîne.
1: Ouais, on enchaîne avec une information. Une information, moi, je suis peut-être mesquin, mais ça m'a fait rire un peu. Le site d'information Politico a partagé une note confidentielle, entre gros guillemets, confidentielle bien sûr, rédigée par Mathieu Lefebvre-Marton, un des stratèges de la campagne présidentielle de Raphaël Glucksmann pour 2027. Bon, alors, sa candidature, je crois pas qu'il l'ait officialisée, mais bon, c'est un peu un secret de polichinelle. Alors, dans ce document qui a fuité, on apprend que la stratégie mise en place conseille, je cite, hein, d'éviter pour le moment les jeunes de 18 à 25 ans, les CSP-, donc les catégories socio-professionnelles moins, les personnes gagnant moins de 1 500 € par mois et qui sont seules avec enfants, ou les habitants de banlieue, donc grosso modo les Français les plus précaires. Alors, pour un candidat qui se dit de gauche, qui cherche à tout prix à gommer son image d'élitiste, et qui dénonce le communautarisme de LFI, c'est quand même assez cocasse, on va s'accorder là-dessus. Rappelons tout de même que Raphaël Glucksmann a soutenu Nicolas Sarkozy dans les années 2000. Bon, il plaide l'ignorance à l'époque, hein.
0: Il a oublié.
1: Il a pas oublié, mais enfin, c'est quand même, ça reflète quand même beaucoup de choses sur la personne de Raphaël Glucksmann. Et bon, enfin, sa blague de se dire qu'il est de gauche, je sais plus s'il y a beaucoup de monde qui y croyait encore.
0: Non, bah là, c'est un peu la confirmation.
1: Mais après ça, oui.
0: C'est un peu la confirmation. Ça étonne qui, en vrai? C'est juste...
1: C'est quand même un peu étonnant qu'il se soit dit d'une manière aussi claire. Hein,
0: ah oui, là, pour le coup, c'est écrit noir sur blanc. Oui. C'est écrit noir sur blanc. Est-ce qu'on n'enchaînerait pas sur un petit peu de culture?
1: Mais vas-y, je

0: Ah, je le prononce bien.
1: Maracana,
0: à Rio. 16 ans après Waka Waka, Shakira confirme son statut de voix incontournable du football planétaire, tandis que Burna Boy propulse l'Afrobeats au cœur de l'événement sportif le plus suivi au monde. Shakira, elle collabore avec la FIFA depuis près de 20 ans maintenant. Alors ce n'est pas étonnant après Waka Waka en 2006 et La La La en 2014. Qu'elle continue tout simplement. Alors pourquoi pas, mais il y a un truc qui me gêne. J'aime pas trop le narratif que nous impose à la fois la FIFA, à la fois les médias, celui selon lequel Die Die serait officiellement l'hymne de la Coupe du Monde. Le son est même pas sorti, que c'est déjà l'hymne officiel de l'événement. Bref, on va pas s'éterniser, mais je voulais quand même le dire parce que on a eu ramené la coupe, je parle de la France, on a eu ramené la coupe à la maison de VG Dream en 2018. En 98, on a eu I Will Survive de Gloria Gaynor. Et c'est pas des sons qui ont popé comme ça par les médias et avec un narratif similaire. C'était des jeux de hasard. Et en fait, c'est un peu le peuple qui choisit officieusement, on va dire, cette hymne-là. Je pense pas que ça soit le rôle de la FIFA ou des médias de nous l'imposer. C'est quand même un événement sportif, culturel, qui c'est pas des labels de choisir qu'est-ce que on va aimer, tout simplement. Voilà, c'était mon petit coup de gueule sur cette news. Je sais pas ce que t'en penses, Baptiste, mais
1: je sais pas ce que j'en. Déjà, je vais te remercier parce que du coup, ça me permet de cracher sur Gianni Infantino. Et je crois qu'il n'y a pas une seule émission de Fatal Error où on n'a pas craché sur Gianni Infantino, président de la FIFA. Mais qu'est-ce que j'en pense? En vrai, honnêtement, je m'en fiche un peu des chansons de la Coupe du Monde.
0: Oui, c'est pas le premier.
1: Puis, je sais pas, mais la dernière Coupe du Monde 2022, il y avait carrément un album qui était un album officiel.
0: Oui, c'est vrai.
1: Est-ce que tu te rappelles d'une des chansons de l'album officiel? Voilà. Voilà. Donc bon, c'est juste des outils marketing qui existent depuis quelques années maintenant.
0: On va en parler. On va en parler dans la chronique.
1: On va en parler.
0: Entre autres.
1: Mais ouais, superbe transition pour, mesdames et messieurs, une mini-chronique après prolongation. Ça fait longtemps, ça va peut-être bientôt faire deux mois qu'il n'y a pas eu de chronique après prolongation. Alors, sans vous spoiler le contenu de ma chronique qui arrivera un peu plus tard dans l'émission, je vous ai quand même, qui ne concerne pas le sport du coup, je vous ai quand même préparé deux petites infos sportives de ces derniers jours. Et puisqu'on adore ce jingle, on va quand même l'écouter, quoi. Bon, comme je disais, micro chronique après prolongation, un peu dans la continuité de notre revue Express. Deux titres d'informations sportives qui m'ont marqué. Alors, pas de ces deux dernières semaines ou de ces deux derniers mois, mais de ces derniers jours, en fait. Et tout d'abord, mauvaise nouvelle pour le cyclisme français. La structure Saint-Michel Préférence Home Aubert 93 va mettre fin à son équipe masculine à la fin de la saison, donc, fin de l'année. Équipe de niveau continental, hein, l'équipe masculine de Saint-Michel, ce qui représente le troisième niveau du cyclisme mondial. La formation basée à Aubervilliers a, depuis 1993, formé un très grand nombre de talents français. Alors je vais en citer certains, bien sûr je ne les cite pas tous, hein, Thomas Gachignard, Jason Tesson, Stéphane Rossetto, Damien Touzet, Tony Galopin ou Steve Chenel. Et la structure est un peu victime de la capitalisation extrême du cyclisme professionnel ces dernières années. Et elle annonce donc se concentrer à 100% sur sa section féminine. C'est vrai que pour Saint-Michel, la marque de gâteau de Madeleine, c'est un peu compliqué de... Alors ça, on aime déjà. Mais c'est un peu compliqué de... Quand tes adversaires sont littéralement des pétro-états. Bizarrement, ils n'arrivent pas à dégager le même budget, le même personnel.
0: Le beurre dans les biscuits ne dégage pas le même budget que le pétrole?
1: Non, malheureusement. Hein.
0: Ah, curieux.
1: Sinon, on serait dans un meilleur état financier, je pense, en France. Hein.
0: Ah oui, avec la crème et tout.
1: Mais voilà, mauvaise nouvelle. C'est vrai que le cyclisme est quand même un sport qui est en train de changer. Hein. Je sais pas, mais beaucoup des gros coureurs se retrouvent dans,

0: avoir les mêmes formations. Je sais pas, la formation UAE à, je ne sais, enfin, bien sûr, il y a Tadej Pogacar, tête d'affiche de cette formation, mais il y a quand même beaucoup de gars qui, dans une autre équipe, seraient leaders ultimes, et bah, qui sont juste relégués au rôle d'équipier. Bon, après, ils sont payés 5 fois plus que dans une autre équipe, ce qui explique leur décision. Mais bon, voilà, bah, c'est triste. Puis Saint-Michel, ça reste quand même une équipe un peu historique du cyclisme français. Et enfin, deuxième titre d'information, le championnat de football écossais va peut-être vivre un dénouement historique, puisqu'à 2 journées de la fin, ce sont les Hearts of Midlothian, club d'Édimbourg, qui sont en tête. Et pour que vous vous rendiez compte, hein, la dernière fois qu'un autre club que les deux mastodontes du football écossais, je parle donc du Celtic et du Rangers, club de, j'ai oublié le nom de la ville, de Glasgow. Alors, donc la dernière fois qu'un autre club de ces deux équipes a remporté le championnat, c'était en 1985. Et à l'époque, il avait fallu le grand sir Alex Ferguson, qui était alors au début de sa carrière d'entraîneur, pour permettre au club d'Aberdeen de remporter le championnat. Alors, comme je vous le disais, il reste 2 journées avant la fin du championnat écossais. Et les Hearts sont de mémoire en train de jouer en ce moment. Ah non, pardon, ça commence à 21h. Donc on fera un petit update sur le match des Hearts of Midlothian qui donc peuvent devenir champions d'Écosse pour la première fois depuis 60 ans, ce qui leur concerne, même plus de 60 ans il me semble, et pour la première fois depuis 85 un autre club que de la ville de Glasgow. Ce serait quand même assez sympathique, sachant que bien sûr, alors même si le Celtic et les Rangers c'est pas les clubs les plus riches au monde, loin de là, il y a des écarts abyssaux en termes d'argent injecté en comparé sur ces deux équipes. Donc bon, à voir. Je regarde le classement, ils ont un point d'avance seulement sur les Rangers et 3 points pardon, d'avance sur le Celtic. Là, ils jouent contre Falkirk, qui est une équipe de milieu de tableau. Donc logiquement, ils devraient l'emporter. Mais le dernier match se joue contre les Celtics pour eux. Celtic qui a remporté la Ligue des Champions dans les années 60 ou 70 ou 80, je sais plus. J'ai une période de 30 ans, c'est énorme. Mais donc voilà, ça commence à 21h. Si on n'a pas fini l'émission, on fera un petit retour sur le match pour.
1: Après, avec la petite rococulture.
0: Avec la
1: on
0: petite
1: espère qu'on sera
0: rococulture.
1: synchro.
0: Mais oui, on sera synchro.
1: Je
0: Il est
1: pense qu'on sera
0: 21h20.
1: vraiment
0: Ah, peut-être qu'on. Je sais pas. On verra. Mais voilà. Fin de cette après-prolongation slash revue express. On va vous proposer une petite respiration musicale
1: Petite respiration musicale
0: avant
1: parce que.
0: d'enchaîner avec ta lourde, enfin
1: Ouais.
0: lourde, c'est pas
1: Allez.
0: le
1: Non, c'est
0: mot
1: pas le
0: exact.
1: mot. Cette fois, on est un peu plus joyeux que les deux autres fois, je pense. Les deux
0: Ta
1: précédentes émissions.
0: longue
1: Elle est
0: chronique,
1: longue, ouais.
0: tu m'as.
1: Elle est longue, vous
0: Tu
1: allez
0: m'as.
1: voir, c'est génial. Je vais vous transporter, vous allez voir.
0: Mais donc avant ça, petite respiration musicale, on va écouter Double avec Dr. Funk.

MOTM. Bienvenue dans cette nouvelle chronique MOTM. On est sur Radio Campus, Fatal Error 93.3. Aujourd'hui, je vais vous demander de fermer les yeux. On va faire un temps de méditation tous ensemble. Baptiste, tu vas faire un petit temps de méditation avec nous. Je vais vous demander de vous concentrer sur l'extrait musical qui va arriver. Et en écoutant cet extrait, de vous projeter un petit peu, d'imaginer un paysage, de former un contexte autour de vous. Mais avant tout, une seule question. À quelle saison pensez-vous ?

0: Alors Baba, est-ce que tu peux répondre à ma question maintenant qu'on a médité, qu'on a pris le temps d'écouter ce petit morceau?
1: L'hiver.
0: Non, tu t'es trompé.
1: Ah mince. Bah c'était peut-être l'été.
0: Oui, c'est peut-être l'été. Je sais pas, vous qui nous écoutez, à quoi vous avez pensé, mais si votre premier réflexe a été de vous imaginer en maillot au bord d'une plage et surtout de penser à l'été, c'est exactement le sujet de cette chronique. Parce que cette association, ce morceau, cette chaleur, cette lumière dans la tête, elle n'est pas un hasard. J'ai le malheur de vous annoncer ce soir que l'on va déconstruire un mythe. Car cette idée de soleil et de mouette qui vous murmure à l'oreille n'est pas instinctive. Ce soir, on va essayer de sortir de la matrix, on va prendre la pilule rouge. La question que je veux aborder avec vous ce soir dans cette chronique, c'est la suivante. Depuis quand existe-t-il des summer hits? Y a-t-il vraiment une saisonnalité imposée par une industrie? Et si oui, bah qui sert-elle? À quoi sert cette saisonnalité? Et pour répondre à ça, on doit remonter dans les années 40. On commence tout de suite ce petit storytelling. Dans les années 40, en Allemagne, il y a deux philosophes, sociologues, qui regardent avec inquiétude l'industrie du divertissement exploser aux États-Unis. Leur nom, Theodor Adorno et Max Horkheimer. Je pense que ça parle à certains d'entre vous qui nous écoutaient. Dans leur ouvrage, ils écrivent « La culture est devenue une industrie », une phrase qui va faire beaucoup de bruit. Leur thèse est radicale, là où l'art devrait rimer avec création, avec originalité, liberté et autonomie, ils observent que la logique capitaliste lui impose ses propres règles, rationalisation des tâches, standardisation de la production, création du besoin chez le consommateur, comme une usine produit des voitures, l'industrie culturelle produit des chansons. Et on avait déjà abordé la question des algorithmes dans une des chroniques en fin d'année dernière. Et je vous laisse aller l'écouter sur le site de Radio Campus, c'est celle du 24 décembre, il me semble. Mais aujourd'hui, on va voir un petit peu plus large, parce que l'argument central de Adorno et Horkheimer est que l'industrie n'est pas compatible avec la culture. Parce que la culture, quand elle entre dans le capitalisme, elle obéit à une logique simple. Bah, il faut vendre, tout simplement. Et pour vendre, il faut programmer, il faut anticiper la demande et créer un besoin artificiel. Et si tout à l'heure vos premières pensées étaient le soleil et la piña colada du kiosque au bord de mer, alors vous venez de vous rendre compte de ce qu'est la saisonnalité tout simplement. Depuis que je suis tout petit, et je pense que c'est aussi pour toi le cas Baptiste, on nous apprend que l'été appelle à des sons festifs, à des sons légers, et on nous apprend que l'hiver appelle des balades introspectives, des rythmes lents. Est-ce que c'est le cas pour toi? Est-ce que tu le perçois comme ça?
1: En fait, je me suis jamais fait la réflexion de me dire à quelle période de l'année est-ce que j'attribue certains styles musicaux, certaines ambiances musicales. Mais ouais, c'est vrai que instinctivement, peut-être pas instinctivement vu ce que tu vas nous dire dans la chronique.
0: C'est ça qui est intéressant,
1: mais,
0: c'est cette réflexion-là.
1: C'est quelque chose qui nous a été un peu... J'allais dire un truc de complotiste, c'est fou. C'est quelque chose qui nous a été implanté,
0: implémenté
1: peut-être, à la naissance. Ouais. À la naissance, et ouais, en fait, l'intégralité de l'industrie musicale tourne un peu là-dessus. Donc, je parle de l'industrie musicale mainstream, hein, bien sûr. Hein.
0: Ouais.
1: C'est un peu quelque chose à... On s'est habitué, quoi.
0: Alors, c'est marrant parce que même moi, tu vois, j'utilise le symbolisme du complot en parlant de Matrix, pilule rouge, etc. Tu utilises le mot implémenté. Mais en réalité, tout simplement, c'est la réalité. On n'est pas totalement... c'est pas quelque chose de naturel, et on va le voir. Parce que les années passent, le monde change et des chercheurs commencent à affiner cette critique. Et l'université de Grenoble a joué un rôle central parce que dès les années 70, on a des chercheurs comme Bernard Miège qui adoptent une analyse économique des modalités de production et de diffusion des biens culturels. Mais là où Adorno et Horkheimer, les Allemands dont on parlait au début, étaient un peu méprisants et voyaient une catastrophe irréversible à l'idée d'une industrialisation de la culture, ils ont proposé une lecture un petit peu plus nuancée. Miège, lui, il observe que la théorie des industries culturelles est un concept qui est assez instable, il n'y a pas forcément d'équilibre. Le monde ne se réduit pas à une standardisation totale. Il y a des marges qui existent, des acteurs qui résistent et des formes hybrides qui émergent. Et c'est de cette pensée que naît la notion d'industrie créative, un prolongement des industries culturelles, mais qui intègre le côté créatif de l'usager. En quelque sorte, cette notion d'industrie créative, elle permet un dialogue entre l'industriel et la création artistique. J'espère que vous arrivez un petit peu à me suivre, parce que certains artistes ont développé cette capacité à naviguer dans les logiques du marché sans en être entièrement absorbé, pour essayer de vous faire comprendre en quoi cette différence n'est pas du tout anodine. Il faut imaginer que là où l'industrie culturelle standardise et uniformise, l'industrie créative, elle compose. Et c'est exactement là que la saisonnalité devient une question passionnante. On aurait pu croire qu'Internet allait tout faire exploser, que sur Spotify ou Deezer, n'importe qui pourrait sortir n'importe quoi, n'importe quand. Et en partie, oui. Mais les industriels avaient bien anticipé les choses, avaient bien anticipé leurs coûts. Je ne vais pas prendre le risque de me répéter avec ma chronique du 24 décembre dont je parlais tout à l'heure. Mais en bref, les algorithmes ont repris le calendrier de l'industrie. Spotify crée des playlists été à partir de juin. Les éditeurs de streaming poussent les contenus feel good au printemps et les sons cosy en automne. La marchandisation des contenus culturels s'est simplement adaptée au nouveau support. L'algorithme est devenu le nouveau chef de programmation, et c'est dans ce contexte qu'il faut comprendre les artistes qui tentent de jouer autrement. Et si tout ça est un peu flou pour vous, je vais vous donner quelques exemples pour que vous compreniez.

que vous venez d'entendre, c'est Théodora. Alors je pense que c'est plus la peine de vous la présenter aujourd'hui. C'est avec des morceaux comme celui qu'on vient d'entendre, Congolis ou Bubiel, qu'elle réussit à évoluer dans les sphères industrielles sans en être totalement absorbée. Elle connaît les codes, elle les utilise, mais elle décide quand et comment. Et son morceau Congolis ou Bubiel sort en septembre, la période où les labels attendent l'automne pour sortir des projets plus sérieux, plus introspectifs. On est sur la fin de l'été et c'est pas du tout une période qui est propice à ce genre de sortie. Et le morceau, il explose tout. Je pense que qui que vous soyez, qu'importe quel l'âge que vous ayez, bah, vous avez forcément dû entendre ce morceau. Et le morceau, il explose tout. Pourquoi ? Parce que Théodora a réussi à créer sa propre temporalité. Elle s'appuie sur des outils numériques, le streaming, les réseaux sociaux pour diffuser un son qui n'obéit pas aux saisons imposées par une industrie pensée depuis l'Occident, depuis une certaine idée de ce que l'été ou l'automne signifie. C'est ça le modèle hybride dont parlait Bernard Miège, utiliser les canaux de toute une industrie pour y faire passer quelque chose que l'industrie culturelle traditionnelle n'aurait jamais programmé à ce moment-là. Et je vous propose de faire une petite pause musicale avant de continuer dans cette chronique pour que ça soit un petit peu plus digeste et aussi parce que vous allez voir que le choix de ce morceau n'est pas anodin. On écoute le dernier single en solo d'un artiste qui est encore très attendu sur la sphère du rap français, Dogs de Laylo.

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0: Nouveau punk, Laylo sort Dogs en 2024 et vous venez de l'entendre, le morceau intègre un style industriel sombre, saturé, une musicalité à contre-courant de ce qui se fait dans les sphères mainstream. Ce que Laylo fait, c'est quelque chose de assez paradoxal et de fascinant. Il veut être sur le devant de la scène, il a toujours voulu exploser, mais il refuse de le faire en se conformant à l'esthétique dominante et c'est là que l'héritage d'Adorno et Horkheimer se confronte à la réalité tout simplement parce que Laylo, comme des millions d'artistes nés et grandit dans une société capitaliste. Et c'est là que l'héritage, et c'est avec le mainstream et le streaming surtout, et les outils numériques comme environnement naturel, qui ne peut pas se faire comme si l'industrie n'existait pas. Il est contraint de composer avec elle, de s'y adapter, mais s'adapter ne signifie pas se soumettre. Dogs est une réponse sonore à la standardisation. Un son qui dit « Je connais vos règles et je choisis tout simplement de les ignorer ». Troisième exemple, et c'est peut-être là le plus fort, on en a déjà parlé sur cette émission, Bad Bunny sort Debi Tirar Mas Fotos en janvier 2025. Janvier, c'est le désert, la période où historiquement les labels ne sortent rien d'important, surtout pas du reggaeton parce que c'est un genre que l'industrie musicale occidentale a longtemps cantonné à l'été. Aux yeux de l'industrie, le reggaeton, c'est un son d'été. C'est comme ça qu'elle l'a positionné, vendu et programmé, parce que l'industrie musicale pense depuis l'Occident. Ce que Bad Bunny fait avec cet album, c'est quelque chose de profondément politique. Et je ne vais pas revenir dessus, parce que c'était aussi le sujet de la chronique. C'est quelque chose avec lequel on a vu beaucoup en détail. On l'a vu en détail, cet album-là. Je vous conseille fortement d'aller écouter la chronique. Mais tout ça pour dire que cette saisonnalité n'est pas universelle, et comme on le disait tout à l'heure avec Baptiste, c'est pas quelque chose de naturel, elle est en majeure partie eurocentrée, et tout comme Macron, tout à l'heure on en a parlé, tout comme Macron au Kenya, l'industrie elle suit une logique coloniale, une vision verticale héritière d'un rapport de domination qui impose ses propres codes esthétiques et temporels à des cultures qui ne les ont pas produites. Debi Tirar Mas Fotos explose en janvier, parce que quand un artiste de cette envergure décide de son calendrier, que son calendrier prime sur celui de l'industrie, il a les moyens de le faire. Et la manière dont Bad Bunny déconstruit cette saisonnalité, que ce soit au travers de Debi Tirar Mas Fotos ou de sa prestation au Super Bowl, c'est pour faire un grand doigt d'honneur à toute une industrie, et c'est génial. Alors qu'est-ce qu'on retient de tout ça? D'abord que la saisonnalité musicale n'a rien d'innocent. Elle est le produit d'une industrie qui, depuis ses premières analyses, a perfectionné sa capacité à transformer la culture en marchandise. Aujourd'hui, que la critique de cette industrie, elle veut pas signifier le rejet de tous ces outils. C'est pas ça le but de cette chronique, parce que la saisonnalité musicale n'est pas qu'une question économique, c'est aussi une question de pouvoir. Qui décide de ce qu'on écoute, quand on l'écoute et dans quel contexte? Qui trace les frontières entre musique d'été et musique d'hiver? Qui décide qu'un son de Puerto Rico n'a sa place que lorsque l'Europe enfile son maillot de bain? Ces questions, elles sont pas anecdotiques, elles révèlent une structure verticale, héritière de cet eurocentrisme. Beaucoup de bégaiement ce soir. Beaucoup de bégaiement, ça va pas du tout. Elles sont héritières d'un eurocentrisme profondément ancré dans l'organisation de l'industrie musicale mondiale, une structure qui a tendance à faire passer des décisions économiques pour des évidences culturelles, et être conscient de ça, c'est déjà une forme de résistance. Bref, fin de cette chronique MOTM. Je sais pas ce que t'en as pensé, Baba, mais c'est un sujet qui me tenait à cœur et que j'avais vraiment envie de traiter, parce que c'est quelque chose qu'on a pu voir en commun, cette question-là.
1: Parce que c'est ta copie de partiel aussi.
0: C'est ma copie de partiel.
1: Faut quand même être honnête un peu. Hein,
0: c'est pour ça que je l'ai précisé en début de chronique. Ça parlera à certains d'entre nous, parce que certains d'entre nous qui nous écoutent là, les gens qui sont derrière les enceintes, peut-être ont partagé ces copies de partiel avec nous. Et c'était un des sujets, loin de là l'idée d'avoir parlé de Théodora, de Lilo et de Bad Bunny à mes partiels, c'est pas du tout ce qui s'est passé, on s'est beaucoup plus basé sur les thèses des chercheurs dont on a parlé dans cette chronique, mais c'était un sujet que j'avais vraiment envie de poursuivre après ça, c'était un sujet que je trouve super intéressant, hyper riche, et j'en ai parlé pendant 10 minutes, mais y a tellement plus de choses à dire. On pourrait rentrer tellement plus dans le détail. Et comme on l'a dit en début de chronique, c'est pas naturel, quoi.
1: Mais c'est sûr. Mais je te rejoins en quand tu dis que c'est un sujet qui est intéressant et riche. Et ouais, j'ai bien aimé le fait que tu parles de cette vision très européenne qu'on a de la saisonnalité, de la musique, mais même en général, hein, dans la manière dont on se comporte, tout ça.
0: Ah oui, tout ça.
1: Et ouais, c'est vrai que c'est bête, hein. Tout le monde le sait, hein, que quand il fait beau en Europe, c'est la saison des pluies dans l'hémisphère sud. Mmh. Et c'est vrai qu'on n'y pense pas et... Surtout que maintenant, il y a beaucoup plus d'artistes qui viennent d'Afrique, d'Amérique du Sud, enfin d'Afrique subsaharienne, d'Amérique du Sud qui émergent. Et c'est vrai qu'on nous apporte une différente lecture sur la saisonnalité de la musique.
0: La preuve en est, l'arrivée de l'Afrobeats à la Coupe du Monde, c'est pas un détail, quoi. Burna Boy, il a commencé... ça fait déjà plusieurs années que c'est un artiste gigantesque.
1: C'est quand même différent, parce que la Coupe du Monde, ça renvoie l'image d'été partout dans le monde, même si c'est quand même... je trouve que c'est... Il y a quelque chose supplémentaire qui arrive avec la Coupe du Monde qui fait qu'on a une vision particulière des morceaux qui sont associés...
0: Et est-ce que ce serait pas le même lien ?
1: Je sais pas, parce que... En plus, certes, les morceaux de la Coupe du Monde ont un peu ce feeling été, vacances, machin... Mais au-delà de ça, c'est un peu des morceaux festifs qui essaient d'inclure le plus d'éléments culturels venant de plus de pays, de populations, de continents différents. Et je trouve que les musiques de la Coupe du Monde se veulent plus comme une ode au rassemblement, à la fête, qu'à quelque chose qui veut simplement rentrer dans un moule... d'été.
0: Je trouve que ça dépend parce que comme je le disais en début d'émission, quand on a des morceaux comme Die Die qui sont accompagnés de ce narratif dont je me plaignais en début d'émission, en fait je pense que ça suit des, comme tu l'as dit aussi, hein, ça suit des logiques marketing et c'est pas forcément les morceaux qui sont le plus représentatif au final.
1: Oui, après je dis ça, c'était pas non plus pour défendre les morceaux, hein.
0: Oui, non, mais
1: ils se le veulent, ils ne le sont pas tous, hein. Mais oui, et puis d'un côté, t'as raison aussi en disant que ça joue bien évidemment là-dessus, parce que les studios, enfin pas les studios, j'ai oublié le nom, Universal, tout ça.
0: Les labels.
1: Les labels, merci, sont tous soit européens, soit américains, et donc ils rentrent dans le même moule de saisonnalité musicale, donc bien sûr qu'il y a de ces éléments-là.
0: Totalement, ouais, c'est quand même un sujet qui, quand on le tire, quand on les file, on voit tout cet envers de décor. Et là, on parle de la culture, mais c'est comme ça dans quasiment tous les domaines à l'heure actuelle.
1: Oui.
0: Et c'est des choses qui sont, je trouve, importantes à conscientiser, on va dire, à savoir. Parce que tout le monde... en fait, les playlists Hit Summer, on les voit tous les ans, c'est les mêmes quasiment, elles ne bougent pas. C'est quelque chose qui est ancré, quoi. On est tous sujets à voir ça. Et on est tous sujets à voir ça dans nos vies au quotidien.
1: Oui, puis je trouve que c'est très intéressant la démarche de se poser la question de pourquoi est-ce qu'on écoute telle chose, ou pourquoi est-ce qu'on nous fait écouter telle chose. Et bien sûr, on peut la transvaser à autre chose que la musique. Mais ouais, c'est un exercice d'introspection très intéressant. Merci beaucoup pour cette chronique, Achille.
0: Et ben merci à toi.
1: Est-ce qu'on proposerait pas une nouvelle respiration musicale,
0: musicale
1: nos auditeurs? Parce que la radio, c'est des chroniques, mais c'est aussi de la musique.
0: C'est du kiff, du bonheur, la culture et le savoir qui se mélangent. Après cette chronique MOTM, on va passer à un nouveau son, un nouvel artiste qui émerge là depuis quelques années. Maintenant, ça fait 2-3 ans qu'on en entend parler, qui s'appelle Jeune Morty. C'est très fort ce qu'il fait. Il a réussi à reprendre un héritage du coupé décalé, et à le transposer dans une manière hyper moderne et avec des manières de production qui sont très actuelles et avec ce truc hyper atypique, ces nouveaux flows. C'est à plein d'égards un des meilleurs sons en ce moment. Vous allez voir, c'est addictif. Je ne saurais même pas comment le décrire, c'est addictif. Ça donne envie de danser n'importe quelle heure de la journée. Le morceau est génial. C'est Ivoire Feeling, Jeune Morty, 93.3 Radio Campus. 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

0: 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On vient d'écouter Ivoire Feeling de Jeune Morty, un magnifique hommage à la Côte d'Ivoire, un magnifique hommage à la musique. Tout court, ce morceau est génial, je le trouve génial. C'est si, en ce moment, si on doit me, si je dois donner une définition de ce qu'est la musique pour moi, je donnerais ce morceau. Il est trop fou, il met trop dans un bon mood. C'est du génie. Merci Jeune Morty pour ce morceau. On va passer à la suite sur Fatal Error.
1: Ouais, et comme on vous le disait en introduction, émission à thématique presque exclusivement musicale. Parce qu'aujourd'hui, parce que ce soir plus précisément, on va parler de l'Eurovision. Hier soir a débuté à Vienne la 70e édition du concours Eurovision de la chanson, une compétition musicale annuelle organisée par l'UER, l'Union Européenne de Radio-Télévision. Bah, l'idée d'un concours musical entre les pays membres de cette Union Européenne de Radio-Télévision n'arrive pas de manière anodine. Hein. En réalité, le concours trouve ses origines dans la volonté des différents dirigeants politiques européens de créer des liens indissolubles entre les pays européens. Aussi, le concours est une manière pour l'Europe de mettre en avant sa technologie. Hein. Le nom Eurovision vient du réseau Eurovision, créé 2 ans plus tôt et qui, en résumé, offre une immense plateforme d'échange et de partage entre les diffuseurs européens qui peuvent simultanément retransmettre un même programme. Le réseau Eurovision est encore utilisé à ce jour, hein, notamment pour diffuser le concours Eurovision. Il faudrait mettre un compteur de mots...
0: Compteur d'Eurovision,
1: ouais.
0: Je pense que c'est une bonne idée.
1: Ouais.
0: Et moi, un compteur de Bad Bunny. J'en parle beaucoup trop.
1: Mais le réseau Eurovision diffuse également, permet la diffusion de certaines compétitions sportives. Alors rapidement, le concours gagne en popularité et devient un événement culturel majeur qui est chaque année suivi par environ 160 millions de personnes à travers le monde. L'an dernier, par exemple, le concours avait rassemblé plus de 166 millions de téléspectateurs, soit près de 30 millions de plus que le Super Bowl de février dernier, regardé par 137 millions de personnes à son pic. Juste avant le show de la mi-temps, c'était
0: Bad Bunny.
1: Voilà, merci. On continue.
0: C'est ça comme ça. Ah mais maintenant je m'inquiète parce que je le dis vraiment trop quoi. C'est 3 chroniques d'affilée que j'en parle quoi.
1: Mais bon, il le mérite.
0: Oui, il le mérite en plus.
1: Voilà.
0: Tu veux que je refasse les éloges ?
1: Non, c'est bon.
0: je pense
1: qu'on a compris. Sauf que l'histoire de l'Eurovision, elle ne s'arrête pas là. Hein. Avec ce récit, on pourrait vous faire croire que ce concours ne sert que d'ode à la culture musicale européenne qui ne se prend pas réellement au sérieux. Alors certes, il y a un peu de vrai hein, dans cela, mais l'Eurovision, c'est aussi une scène d'expression immense, peut-être même unique dans le monde. Dès la première édition du concours, l'Allemagne est représentée par Walter Andreas Schwartz, un survivant de l'Holocauste qui, dans sa chanson, préparez-vous pour l'accent allemand, « Im Watersaal zum großen Glück », qu'on peut traduire par « dans la salle d'attente du grand bonheur ». Et ben ce Walter Andreas Schwartz, il critique à l'après-guerre la tentative d'oubli par beaucoup d'Allemands des crimes commis sous le régime nazi dont certains Allemands hein, essaient de dissimuler ou relativiser leur implication. Un peu plus tard, en 1961, le Luxembourg est représenté par le chanteur français Jean-Claude Pascal, qui, dans sa ballade « Nous les amoureux », raconte la peur et la frustration d'un couple homosexuel qui doit cacher sa relation d'un monde profondément homophobe. La chanson du chanteur, qui était lui-même homosexuel, se conclut par un message d'espoir et par la conviction du couple qu'un jour, ils n'auront plus à cacher leur amour. Moi, j'aimerais bien qu'on me trouve une archive télévisuelle, moi aussi j'ai du mal hein, ce soir avec la prononciation.
0: Il y a de la fatigue dans ce studio ce soir, j'ai l'impression.
1: J'aimerais bien qu'on me trouve une archive télévisuelle mettant en avant des revendications pour les droits des personnes LGBTQ+, datant d'avant 1961. Je vous mets au défi, hein, les écouteurs. J'ai oublié le mot, c'est fou.
0: Moi aussi, c'est qu'ils partagent.
1: Les gens qui écoutent la radio.
0: Vous là.
1: Voilà. Trouvez-moi une archive d'avant 61 où il y a des personnes homosexuelles.
0: Défi là, si vous l'acceptez.
1: Sauf qu'aujourd'hui, le concours Eurovision est malade. Alors vous allez me dire que ça date pas d'hier, hein, les critiques qui sont à l'encontre de ce concours, bien sûr. Mais je pense que l'an dernier, on a atteint un point critique. Ça fait un peu plus de 10 ans, moi, que je regarde très assidûment l'Eurovision. Mais cette année, pour la première fois, je vais boycotter le concours et je vais essayer de vous convaincre qu'il faut que vous fassiez de même. On a vu avec les exemples que j'ai donnés que l'Eurovision est une formidable plateforme d'expression et de revendication politique, que ce soit pour le meilleur ou pour le pire d'ailleurs. Officiellement, le concours se considère comme apolitique et il dispose d'un règlement qui prévoit des sanctions pour les diffuseurs qui utiliseraient cette plateforme à des fins idéologiques. Je précise bien diffuseurs, Pardon, je précise bien plateforme, car ce n'est pas l'Union européenne qui organise le concours, c'est l'UER, je l'ai dit tout à l'heure, et ce sont ses membres donc, de l'UER qui organisent le concours, généralement les diffuseurs publics de chaque pays qui y participent, et non les différents gouvernements. Faut bien faire la distinction, hein. c'est pas Macron qui envoie les chansons à l'Eurovision, et la France qui est représentée à l'Eurovision, c'est France TV, c'est France Média Monde et Radio France. Et le problème avec les règles sur la politique à l'Eurovision, vous avez entendu l'exaspération d'Achille quand j'ai prononcé ma phrase, bah c'est que ces règles, elles sont assez floues. En 2016, l'Ukraine gagne le concours pour la deuxième fois de son histoire grâce à Jamala et son titre 1944, qui dénonce le nettoyage ethnique des Tatars de Crimée, planifié par le gouvernement soviétique de Joseph Staline, donc en 1944, hein, d'où le nom de la chanson. La chanson d'ailleurs porte clairement un message politique, 2 ans seulement après l'invasion russe en Crimée, mais l'UER ne dit rien. En revanche, en 2009, la Géorgie est exclue du concours par l'UER, qui se tient cette année-là en Russie. La chanson du groupe Stefan and 3G, We Don't Wanna Put In, je vous mets au défi de trouver le
0: jeu de mots,
1: ouais.
0: Technique.
1: Dénonce plus ou moins directement Vladimir Poutine et la guerre russo-géorgienne de 2008.
0: Ça dénonce Poutine ?
1: Ah oui, We Don't Wanna Put In, qu'on pourrait traduire par...
0: C'est aussi technique que la revue Express.
1: Oui, exactement. Mais We Don't Wanna Put In, ça n'a pas vraiment de sens en anglais. On n'a pas envie de mettre... Voilà.
0: On est très fort en allemand et en anglais.
1: Mais c'est compliqué à traduire. C'est comme si vous preniez une phrase coupée au milieu. Allez-y.
0: C'est un jeu de mots. De toute façon, on l'a même en français.
1: Oui. Dans tous les cas, la Géorgie est exclue du concours pour l'édition 2009. Mais ce que je veux que vous compreniez, c'est que ces règles, elles sont assez floues pour une raison très simple, c'est que ça les rend beaucoup plus malléables. Hein, ce que l'on peut remarquer, c'est que l'UER sait très bien se rendre docile. Depuis 2020, Moroccan Oil, une entreprise de cosmétiques, est le sponsor principal de l'Eurovision. Alors, contrairement à ce que son nom indique, Moroccan Oil n'a rien à voir avec le Maroc. Mais en réalité, c'est une entreprise israélienne fondée en 2003 à Tel Aviv. En 2024, la participation d'Israël, qui est présent au concours depuis 1973, est fortement critiquée en raison de l'escalade du conflit israélo-palestinien et du génocide en cours à Gaza. D'immenses manifestations pro-palestiniennes se tiennent en Suède, pays hôte de l'Eurovision 2024, et demandent l'éviction du concours de l'État hébreu. Mais l'UER ne plie pas et maintient la participation d'Israël. Elle viendra même à l'UER à interdire les drapeaux palestiniens dans l'enceinte de la Malmö Arena où se déroule le show. Si vous avez déjà regardé l'Eurovision, hein, tout le monde dans le public a des drapeaux. Tout le monde vient un peu supporter son pays ou alors sa chanson préférée. C'est un peu la culture d'emmener des drapeaux.
0: Logique, ouais.
1: Et il y a surtout énormément de drapeaux. Je pense aux drapeaux arc-en-ciel, drapeaux LGBTQ+, qui sont là pour des raisons politiques.
0: Oui, totalement.
1: Donc le fait de bannir un drapeau en particulier, bon, on comprend un peu, pourquoi cette décision a été prise. Israël, par l'intermédiaire de son diffuseur public, la CAN, K-A-N, souhaite en réalité utiliser sa participation au concours Eurovision pour mettre en avant son récit idéologique. Le pays est cette année représenté par Eden Golan qui chante Hurricane. Je suis en train de chercher le mot exact. C'est pas tempête, c'est... Enfin bref, je sais plus, vous avez l'idée...
0: Hurricane, c'est un
1: ouragan.
0: Un ouragan.
1: Un ouragan. Hurricane, une chanson qui fait clairement allusion aux attentats du Hamas le 7 octobre. L'UER avait tout d'abord refusé les premiers jets de la chanson avant que la CAN accepte de modifier certaines paroles sous la pression du président israélien en personne, ce qui souligne l'importance politique et communicationnelle d'une participation au concours. Parce qu'en gros, la CAN ne voulait pas modifier les paroles de la chanson, sachant que s'ils le faisaient pas, ils encouraient une exclusion du concours.
0: Mmh.
1: Et donc, le président israélien est intervenu en personne pour faire changer les paroles, pour permettre à l'Eurovision de participer au concours.
0: Il est impliqué, Louloulou. Hein,
1: Mais ce qui va le plus marquer cette édition 2024, c'est l'exclusion du candidat néerlandais Joost Klein, un des favoris du concours, après une altercation où il est accusé d'avoir menacé une caméraman qu'il a filmé sans son consentement. Or, cette altercation ne sera jamais réellement prouvée. Aucune image ne sera diffusée publiquement. D'ailleurs, la police suédoise qui avait ouvert une enquête, qu'elle a par la suite clos par manque d'éléments. Alors, son exclusion va créer une polémique immense au sein de la bulle Eurovision. Tout d'abord en raison de la popularité de Jos Klein, mais aussi car il était l'un des rares artistes à avoir publiquement pris la parole contre la participation du diffuseur israélien et pour l'arrêt des bombardements à Gaza. Le diffuseur néerlandais Avrotros soulignera d'ailleurs que la décision de l'UER d'exclure Jos Klein, simplement pour cette obscure altercation, était totalement disproportionnée. Israël terminera à la 5e place du concours en engrangeant le 2e plus gros total des votes du public. Je rappelle que l'Eurovision, ça a changé, on en parlera plus tard, mais l'Eurovision, c'est 50%, enfin les résultats, c'est 50% le vote d'un jury de mecs qui travaillent depuis 50 ans dans des labels ou de gens qui travaillent à la télé publique de tous les pays européens. Et l'autre 50%, c'est défini par le vote du public, qui coûte, quelques centimes. Enfin, c'est un vote de télécrochet, quoi. Ça coûte quelques centimes. Et vous n'avez pas le droit de voter pour votre propre pays, évidemment. Hein.
0: Ah ouais ?
1: Ah bah...
0: Tu sais que je savais pas.
1: Bah, imaginons que tout le monde, toute la population d'un pays vote, l'Allemagne gagne chaque année, du coup, vu que c'est le pays le plus peuplé d'Europe.
0: Ah d'accord, ok. Ah, putain, je savais pas. C'est intéressant de fou. Mais avec les VPN, ça marche quand ? Comment ?
1: Mais non, parce que c'est avec les numéros de téléphone que tu votes.
0: Ok. Écoute, tu m'apprends un truc. Je savais pas qu'on... C'est-à-dire qu'on peut pas soutenir notre pays ? Enfin, dans les votes ?
1: Non.
0: Ok.
1: Enfin, après, oui, bien sûr, pour moi, c'est quelque chose de logique, mais... Enfin, pour moi, non, c'est juste quelque chose de logique, mais c'est vrai que c'est pas quelque chose à laquelle on pense...
0: Ouais, non, j'y avais jamais... Mais c'est... Oui, maintenant que tu le dis, c'est... Ok. Intéressant.
1: La pression sur l'UER quant à la participation d'Israël s'intensifie lors de l'édition suivante, en 2025. Alors c'est un peu un paradoxe parce qu'en 2024, il y avait vraiment eu des manifestations immenses en Suède. Là, il y avait eu beaucoup moins de manifestations, le concours se tenait en Suisse. Mais on va dire politiquement, dans l'ombre du concours, c'est là où il y a eu la plus grosse pression, quoi. En décembre 2024, le diffuseur slovène RTV Slo avait adressé une requête à l'UER demandant l'exclusion d'Israël du concours. La RTVE espagnole et la RTE irlandaise demandent à ce que se tienne un débat entre les différents diffuseurs participants pour trancher sur la question. Encore une fois, l'UER accepte la participation d'Israël qui envoie Yuval Raphaël, une survivante des attentats du 7 octobre 2023, pour chanter une ballade un peu bateau, faut le dire. New Day Will Rise, un nouveau jour va se lever, une nouvelle journée va se lever. Encore une fois, lors de la finale, le vote du public est massif pour Israël. 14e après le vote du jury, Yuval Raphaël finira finalement en 2e place derrière l'Autriche après avoir obtenu le plus gros total des votes du public. Sachant que, bon, le fait que ce soit une survivante des attentats du 7 octobre, bien sûr, il y a un message qui est fort, mais personnellement, moi, ça m'avait mis très, très mal à l'aise. J'avais un peu l'impression qu'on se servait d'elle un peu comme une marionnette.
0: Oui, surtout si derrière c'est soutenu par les hautes instances israéliennes. Enfin, c'est quand même bizarre, quoi.
1: Oui. Et puis, il faut savoir que... Alors, c'est le cas pour beaucoup d'autres pays, hein. Mais il faut savoir que les artistes qui sont choisis pour chanter à l'Eurovision... c'est rarement eux qui écrivent et qui composent leurs chansons, hein. Mis à part, certains pays font des espèces de sélections nationales de télécrochets. La France l'a eu fait quelques fois, mais les plus connus, c'est la Suède et l'Italie. Donc là, les artistes chantent leurs chansons originales qu'ils ont produites, ou alors à qui ils ont délégué la production à quelqu'un d'autre. Mais là, concernant Israël et concernant d'autres pays, le diffuseur public national qui, en gros... sélectionne l'artiste et qui ensuite va sélectionner d'autres personnes pour écrire et composer la chanson, pour faire un peu un mix de tout ça. Donc ça rend encore plus la participation de cet artiste Yuval Raphaël. Enfin, moi ça me met vraiment mal à l'aise, quoi, parce qu'on est juste venu la prendre. Alors certes, elle chante bien, hein. Quand vous allez à l'Eurovision, généralement c'est que vous êtes quand même un artiste, avez un peu de talent, hein. C'est pas ça la question. Mais ouais, j'ai l'impression qu'on est un peu la chercher en mode « Ah tiens, toi, tu as survécu à cette atroce attaque terroriste, viens chanter et servir d'outil de propagande israélienne. »
0: Ouais.
1: Après, elle sait très bien dans quoi elle s'engage, hein. Elle n'est pas née de la dernière pluie, enfin, j'espère. Et dans tous les cas, elle a accepté de représenter son pays, son diffuseur public qui a des liens très proches avec son gouvernement. Donc on peut pas non plus... lui enlever toute la faute, enfin toute la faute. J'ai l'impression d'être d'être vachement méprisant, mais c'est pas non plus, elle n'est pas non plus irresponsable dans cette histoire, quoi. Bon, le vote du public a toujours été politique à l'Eurovision, et il ne se base pas toujours simplement sur des constats musicaux. En 2022, quelques mois après l'invasion russe, le groupe ukrainien Kalush Orchestra remporte le concours grâce à un vote massif du public. Sauf que ce qui diffère, donc avec l'exemple ukrainien et l'exemple israélien, c'est qu'Israël a mené en 2025 une énorme campagne de publicité à échelle mondiale, appelant les gens à voter jusqu'à 20 fois le maximum autorisé par le règlement pour la chanson New Day Will Rise. J'ai vu des images à l'époque où il y avait même des bandeaux publicitaires à Times Square, parce que ça fait maintenant quelques années que les votes du public sont ouverts à l'intégralité du monde, c'est-à-dire qu'avant c'était juste les pays qui participaient. Et maintenant, par exemple, si vous êtes américain, vous avez le droit de voter pour l'Eurovision. Vous ne pouvez pas voter pour votre propre pays. Petite blague, hein, parce que bien évidemment, les États-Unis ne participent pas à l'Eurovision.
0: Ça serait horrible. Si les États-Unis rentraient là-dedans en plus, là. Non, ça serait terrible.
1: Oui.
0: En termes d'influence, je pense que ça serait...
1: Ah, en termes d'influence, oui.
0: Oui, je parle pas musicalement, mais ça se trouve, ils ont de la country géniale à proposer, hein. Je sais pas.
1: Oui, je te rejoins là-dessus.
0: Mais en termes d'influence, et comme tu le dis depuis le début de la chronique, c'est quand même un bon contre-exemple à tous ceux qui disent que la culture n'est pas politique, l'Eurovision. Bah, je pense que ça serait terrible que un pays comme les États-Unis intègre ce concours, quoi.
1: Après, si ça se fait par un diffuseur de préférence publique, hein,
0: oui.
1: qui est très droit dans ses bottes, qui ne reçoit aucune pression du gouvernement Trump, pourquoi pas, hein.
0: Je pense, j'y crois pas.
1: Mais moi non plus, j'y crois pas trop.
0: Après, on peut essayer d'avoir un peu d'espoir.
1: Bien
0: mais
1: sûr.
0: Après, là, on parle quand même des États-Unis. Hein.
1: Oui.
0: Tant qu'ils spécialisent dans l'Eurovision, je suis pas sûr qu'ils soient prêts à intégrer ce concours, ni de près ni de loin. Je
1: pense que si on les invite, ils accepteront. Hein.
0: Ah oui, si on les invite.
1: Mais ouais, il y aurait des conséquences en termes d'audimat assez importantes, je pense, que les gens sont pas prêts à voir les États-Unis à l'Eurovision.
0: Ouais. Il y a un poids quand même, c'est pas...
1: Mais bref, on parlait tout de suite des vidéos à Times Square. Il y a des clips avec Yuval Raphaël qui sont tournés dans plein de langues différentes et qui sont proposés à des milliers, voire des millions d'utilisateurs sur les réseaux sociaux. Or, si vous trouvez ça un peu normal, c'est vrai qu'on peut trouver ça normal de faire la promotion de sa chanson, surtout quand c'est un concours où il y a des enjeux assez énormes. Cette pratique, hein, de faire des publicités pour encourager les gens à voter pour sa chanson, bah, elle est strictement interdite par le règlement de l'Eurovision et bah, normalement elle doit être sanctionnée. Sachant que c'est vrai que d'un point de vue moral, dire aux gens allez dépenser votre argent, voter pour cette chanson sans expliquer ce qu'est l'Eurovision, sans expliquer qui est l'artiste, de quoi parle la chanson, bon, c'est un peu bancal au niveau moral. Finalement, après le concours, l'UER accepte d'organiser un vote entre les diffuseurs participants pour choisir ou non d'exclure Israël, après le concours 2025. Hein. Sauf que, quelques semaines avant que celui-ci ne prenne place, l'organisateur du concours décide finalement de l'annuler, ce qui provoque la colère des diffuseurs de 5 pays, l'Irlande qui co-détient le record de victoires avec la Suède, la Slovénie, l'Islande, les Pays-Bas et l'Espagne. L'Espagne qui est l'un des pays qui chaque année participe le plus financièrement pour l'organisation du concours, aux côtés notamment de la France, de l'Italie, de l'Allemagne et du Royaume-Uni. Ces boycotts ne changent rien, parce que ces pays vont boycotter l'Eurovision cette année, enfin le boycott vu que ça a commencé. Ces boycotts ne changent rien à la décision de l'UER qui préfère, pour la 70e édition du concours, perdre 5 diffuseurs participants plutôt que d'en suspendre un seul. Alors je pense, c'est très personnel, hein, qu'il aurait fallu exclure Israël du concours de l'Eurovision, jusqu'à en tout cas que le génocide à Gaza s'arrête, ou en tout cas créer un système de participation sous bannière neutre qui existe dans les compétitions sportives. Alors le but, ça n'est pas de punir la création artistique israélienne, hein, contrairement à ce que dit Jean-Noël Barrot, le ministre des Affaires étrangères ou le chancelier allemand. Les artistes qui décident de s'engager dans le concours aux côtés de la CAN pour participer à la propagande israélienne le font en toute connaissance de cause. Et je suis persuadé qu'il y a de très nombreux artistes israéliens qui vivent en Israël ou non, hein, qui s'opposent farouchement au gouvernement d'extrême droite de Benjamin Netanyahou et à la colonisation de la Cisjordanie. Aucun règlement n'empêche d'ailleurs un ou une chanteuse israélienne de concourir pour un autre pays que le sien. Comme tous les autres pays participants, Israël a aussi marqué l'histoire de l'Eurovision, il faut le dire. En 1998, Dana International, chanteuse trans-israélienne, remporte le concours pour l'État hébreu avec la chanson Diva. C'est pareil, on parlait de l'ampleur qu'a l'Eurovision. J'aimerais bien qu'on me trouve une archive télévisuelle où on voit une chanteuse trans d'avant, avant 1998. C'est quand même fou ce que ça permet en termes de visibilité pour des minorités.
0: C'est un des événements qui porte étendard de cette communauté. Hein.
1: Oui, la communauté LGBTQ+, ça fait de très nombreuses années, on parlait de 1961, mais c'est emparé de l'Eurovision pour faire passer ses convictions, c'est même pas des convictions, juste pour demander d'avoir des droits égaux à tous les autres personnes sur cette planète. L'UR a déjà pris des décisions semblables contre des pays qui détournent le concours pour faire passer des messages politiques. Je prenais l'exemple plutôt de la Géorgie en 2009, mais la Biélorussie est depuis 2021 exclue du concours après avoir refusé de modifier une chanson à la gloire du régime dictatorial en place. Surtout que l'UER, dans la plus grande hypocrisie, reconnaît qu'Israël va au-delà des règles du concours puisque les règlements ont été changés à la suite des manipulations de votes l'an passé. Le pourcentage de points attribués au jury a été augmenté, ce qui fait que le vote du public a moins de pouvoir dans les résultats finaux. Et aussi, le nombre maximum de votes est passé de 20 à 10, donc pour éviter un peu les manipulations qui ont été faites par le passé. Enfin, raison de plus pour boycotter le concours, l'UER est présidée par Delphine Ernotte-Kounsi, présidente de France TV, qui pousse pour la fusion des services publics de l'audiovisuel, mesure qui supprimerait énormément de postes. Et Delphine Ernotte-Kounsi, c'est une personne sur laquelle Emmanuel Macron exerce depuis quelques années une pression énorme. Pour conclure rapidement, l'Eurovision, c'est une fête culturelle et musicale populaire où depuis de nombreuses années, les minorités ont réussi à se faire entendre. Ne laissons pas les élites politiques et financières nous voler ce concours qui nous sert de scène d'expression comme il n'en existe aucune autre au monde. Et j'irai plus loin en affirmant que ça ne concerne que moi, bien sûr, que le concours Eurovision est le produit le plus pur de ce qu'a été pendant très longtemps le rêve commun européen. Alors pour aller plus loin sur le sujet, je vous recommande le superbe épisode de Rhinocéros sur la chaîne YouTube de Blast. Je vous recommande d'ailleurs tous les épisodes de Rhinocéros, mais celui-là en particulier. Il est sorti dimanche, et donc il va un peu plus en détail sur certains points. Ou, si vous parlez anglais, je vous conseille la vidéo The Queer Politics of Eurovision, aussi sur YouTube, qui parle plus en détail de ce qu'on parlait de la communauté LGBTQ+, qui s'est emparé de l'Eurovision comme porte-voix pour s'affirmer sur la scène européenne et même mondiale. Qu'est-ce que t'en penses, toi, de cette histoire que j'ai, enfin de cette histoire, de cette situation que j'ai essayé d'expliquer assez clairement, sachant que c'est très compliqué, parce que l'Eurovision est un concours très très vieux, 71 ans cette année, il a été annulé pendant le Covid. Mais donc ça résulte d'années d'événements qui s'y sont déroulés. Mais comment est-ce que tu vois la chose, surtout d'un point de vue extérieur, toi qui ne consomme pas le concours, c'est intéressant d'avoir ton avis.
0: Ouais, moi je regarde pas forcément, mais en fait, de tout ce que j'en entends de loin, et même toi quand tu m'en as parlé, que ce soit ici ou ailleurs, je trouve que ça transporte un message qui est hyper important. Et je trouve ça vraiment dommage. Au-delà d'être dommage, je trouve ça idiot et tellement contraire aux valeurs que porte ce projet de laisser concourir un état génocidaire et de s'amuser avec les règles de ce dit concours pour pouvoir permettre ce genre de
1: manœuvres
0: de tremplin idéologique, c'est dangereux en fait, c'est vraiment dangereux et de

0: En cumulé, je pense que il y a plus de téléspectateurs sur les 21 étapes du Tour de
1: Ah
0: France.
1: oui, ok. Oui, parce que c'est plus long aussi.
0: Oui.
1: Je sais même pas si ça se compare en vrai, mais c'est sûr que c'est pas rien, c'est l'Eurovision, ça a été quand même le porte-étendard de plein de messages super forts. On a eu des pics d'audience. Je sais plus en quelle année c'était le titre Merci en France. Et
0: C'était en 2018,
1: je sais plus.
0: 2018, je crois.
1: Je sais plus si ça suivait ou c'était suivi par Bilal Hassani.
0: Le titre, mais le titre, enfin,
1: Non.
0: Bilal Hassani, c'était l'année d'après,
1: Oui, si
0: oui.
1: c'est avant, ok. Bah, c'était quand même deux moments de l'Eurovision, en tout cas en France, où ça a permis des trucs de fou, quoi. Enfin.
0: Oui, mais en fait, ce que je voulais démontrer aussi en parlant de ça, c'est que on entend beaucoup des critiques sur la participation de l'Eurovision qui disent oui, mais l'Eurovision n'est pas un pays, enfin, Israël n'est pas un pays européen, certes, mais enfin, c'est pas une raison pour demander leur exclusion. Enfin, moi, je suis
1: Oui.
0: pour l'exclusion de ce pays, mais il faut quand même être honnête et ne pas
1: C'est
0: raconter
1: pas la
0: n'importe
1: raison.
0: quoi. Hein. C'est pas la raison. Israël est là depuis plus de 50 ans au concours Eurovision.
1: Oui, c'est pas la raison d'exclure un pays. Enfin voilà, je sais pas si tu l'as dit, mais il y a l'Espagne qui a participé. Enfin, il y a plein d'autres pays qui sont extérieurs,
0: Oui,
1: même sous
0: pendant la dictature
1: invitation.
0: de Franco, et ce qui avait d'ailleurs entraîné le boycott de l'Autriche à l'époque, je crois. J'ai plus l'année exacte, mais pendant le règne de Franco, une année où l'Espagne organisait le concours. Mais oui, l'argument de dire Israël n'a rien à faire à l'Eurovision parce que c'est pas un pays européen, moi je suis totalement contre, sachant que le Maroc a participé à l'Eurovision. La
1: Oui.
0: Turquie, bah, la Turquie c'est un peu en Europe, vous allez me dire. Il y a Istanbul qui est sur le continent européen, mais la Turquie a participé à l'Eurovision. L'Australie est invitée à l'Eurovision. L'Azerbaïdjan, l'Arménie, la Géorgie participent à l'Eurovision. Certes, des pays qui se rapprochent de l'Europe, mais si on regarde juste les frontières géographiques, ce qu'on fait quand on critique la. Enfin, ce que font les gens en critiquant ce point-là de la participation israélienne, bah, que font ces pays-là à l'Eurovision si on considère que c'est juste un concours qui est strictement européen, quoi?
1: Puis surtout que c'est pas un événement qui s'arrête aux frontières,
0: Non.
1: tout simplement.
0: C'est diffusé dans le monde entier.
1: Ouais, puis même sur les thèmes que ça apporte. Enfin, si on était très linéaire, très terre à terre dans notre approche de l'événement, bah il y aurait des propos qui seraient même pas amenés au travers de la musique dans l'événement. Enfin, c'est un peu nul comme vision et comme prétexte pour exclure Israël. Israël fait bien pire que ne pas être en Europe.
0: Oui.
1: Genre vraiment fait beaucoup beaucoup d'autres choses qui sont au-delà d'être reprochées, qui sont pas normales et interdites et c'est vraiment dommageable.
0: Mais en tout cas, ouais, c'est une chronique, en tout cas, enfin, en ce qui me concerne, très émotionnelle, très émotive, parce que l'Eurovision, c'est très bien raconté dans la vidéo que je parlais de Rhinocéros sur la chaîne YouTube de Blast. Mais en 2014, l'Autriche gagne avec Conchita Wurst, une drag queen. 15 ans avant, l'Autriche élisait un premier ministre d'extrême droite. Il faut se rendre compte que c'est aussi une manière pour les pays, pour les peuples, de prendre ce qu'on dit depuis le début, en fait, de prendre la parole, de donner leurs opinions. Je dirais même que c'est un contre-pouvoir qui, bien sûr, quand il est bien utilisé, hein, mais c'est un contre-pouvoir qui peut avoir une influence assez importante dans les pays. Aujourd'hui, on s'en rend moins compte parce que bah, il y a plus de chaînes de télévision qu'à l'époque, même si le concours est de plus en plus regardé, mais il y a plus d'offres télévisuelles. À l'époque, quand il n'y avait qu'une seule chaîne et que le soir de la finale, vous vouliez regarder la télé, bah, vous regardiez l'Eurovision, quoi.
1: Je pense que ça a été une porte d'entrée. Enfin, pour moi, tu vois, je parlais de Bilal Hassani tout à l'heure. Je pense qu'avant avant sa participation, parce que c'était en 2014, tu disais,
0: Qui?
1: Bilal Hassani.
0: Non, Bilal Hassani, c'est
1: C'est plus tard?
0: 2019.
1: 2019.
0: 2014, c'est Conchita Wurst, drag
1: Alors,
0: queen autrichienne.
1: je pense pas que ça soit Bilal Hassani, mais je crois que l'Eurovision, c'est la première fois que j'entendais parler de la communauté LGBT
0: Oui.
1: dans ma vie.
0: Oui,
1: Et
0: oui.
1: j'étais jeune, hein, donc
0: Ou
1: c'est
0: alors,
1: un peu
0: enfin.
1: normal, mais c'est pas un truc qui t'est amené tout le temps, en
0: En
1: plus
0: tout cas,
1: à.
0: moi, j'ai connu l'Eurovision. La première fois, c'était en 2015 que j'ai regardé l'Eurovision. Et ce qui est sûr, c'est que c'est la première fois que j'entendais parler de la communauté LGBTQ+, d'une manière autre que négative, parce que quelques années avant, je vous rappelle.

0: Il y avait eu les lois pour le mariage,
1: Pour le mariage pour tous.
0: pour le mariage pour tous, exactement, avec les manifestations exécrables de. Je ne sais même plus comment s'appelle le mouvement, mais est-ce qu'on a besoin de
1: On va
0: donner
1: même pas
0: leur nom
1: savoir, on va pas leur donner l'œil.
0: La manif pour tous, voilà, la manif pour tous, qui faisait des manifestations complètement
1: Dégueulasse.
0: dégueulasses.
1: Ouais, puis. Ouais, non, franchement, c'est une porte d'entrée à des sujets qui sont tellement importants et qui sont juste qui devraient être banalisés, quoi. Enfin, c'est dingue.
0: Mais ouais, tout ça pour dire que je trouve ça très dommage qu'en fait on chante un peu aux sirènes. Enfin, c'est quand même rigolo de voir des hommes politiques prendre la parole pour dire non, mais il faut dépolitiser l'Eurovision.
1: Oui,
0: Ça va, déjà, ce qu'ils font va contre ce qu'ils disent. Enfin,
1: si c'était,
0: faites ce que je dise pas ce que je pense, quoi.
1: ouais, si c'était apolitique comme événement, on l'étudierait pas en cours, par exemple. Tu vois, c'est quand même
0: Oui.
1: un des thèmes principaux du programme de première en géopolitique, l'Eurovision.
0: Oui.
1: Genre, c'est pas, c'est un truc qui est enseigné à l'école carrément. C'est tellement mal placé de prendre des positions comme ça en tant que politicien, politicienne. Genre, c'est débile, genre. Il suffit d'ouvrir un cahier, quoi, pour s'en rendre compte. Des élèves qui ont 15 ans peuvent le comprendre. Donc, quand t'es à l'Élysée, c'est un peu débile de t'en rendre compte maintenant, quoi.
0: En tout cas, j'espère qu'on vous aura convaincu à
1: De
0: l'idée de boycotter
1: boycott.
0: l'Eurovision. Alors, on n'ira pas vous taper hein, si vous regardez, hein, bien sûr. On va pas,
1: Non.
0: on n'est pas comme ça.
1: De toute façon, quand t'as TikTok, je pense le lendemain, t'auras les prestations. Donc tu peux attendre.
0: Ouais, moi, je me suis désabonné de tout.
1: Ouais,
0: Moi,
1: voilà.
0: je l'ai fait à
1: Non, ce
0: fond.
1: que je veux dire, c'est qu'après l'événement, t'auras l'occasion
0: Oui, il y
1: de
0: aura les titres
1: suivre.
0: de presse, bien
1: Voilà.
0: sûr. Mais après, moi, je vais boycotter l'Eurovision. J'ai pas écouté les musiques pour le moment. Mais bien sûr, enfin, les artistes n'y sont pas à 100% responsables. Ce que je veux dire, c'est que ça n'empêche en rien le fait de vouloir écouter les chansons. Juste essayons de passer comment dire,
1: Des
0: par
1: canaux
0: autre
1: de
0: chose que les canaux de
1: diffusion.
0: diffusion de l'Eurovision.
1: Ouais, des canaux de diffusion
0: C'est bon,
1: différents.
0: déjà, ils sont assez d'argent comme ça, vu les spectacles qu'ils organisent chaque année. Mais voilà, ouais, très dommage de céder au chant des sirènes, pardon, c'est très compliqué, hein,
1: Magnifique ce
0: cette
1: que tu
0: émission,
1: dis en plus,
0: de
1: pourtant.
0: céder au chant des sirènes de la dépolitisation d'un concours qui, par essence, est politique. Et voilà, on arrive sur la fin de cette émission.
1: J'espère qu'on aura. On commence à pas mal se positionner sur cette émission et à vous faire comprendre qui on est.
0: Oui, bah après. Enfin, si vous écoutez Radio Campus, au bout d'un moment, faut pas être surpris des positions que prennent
1: Oui. C'est vrai.
0: les
1: Mais vu
0: différentes
1: qu'on
0: émissions
1: est
0: de.
1: des nouveaux en soi sur
0: Je
1: cette radio.
0: parle pour toi-même.
1: C'est vrai, toi, t'es un ancien, toi. Mais avec Zachary qui est pas là, bah on est quand même des nouveaux. Au final, ça fait pas tant de temps qu'on anime cette émission. Je suis content d'affirmer cette, je sais pas si on peut dire ligne éditoriale, mais en tout cas, je suis content qu'on puisse exprimer, que vous puissiez comprendre qu'on n'est pas, enfin, on n'est pas neutre, quoi, vis-à-vis de ces sujets. Et c'est important à mes yeux, je pense important aux yeux de Zach et aux tiens aussi. Et qu'on
0: Nos
1: soit
0: beaux
1: clair
0: yeux.
1: là-dessus. Ouais. Est-ce que on passerait pas au reco culturel, on clôture cette émission et après on vous laisse tranquille?
0: Si. Je vais m'auto-saisir la parole.
1: Vas-y, je te
0: Alors,
1: donne le bâton.
0: ma roco culture, est-ce que c'est vraiment une roco culture? Je sais pas. Mais je suis tombé sur un compte Instagram. F. Martinez Pena. F. La lettre F. Martinez. Martinez. Pena. Pena.
1: Précis.
0: Tout attaché comme ça, qui en gros un mec qui fait du contenu sur la musique. Et je trouvais ça rigolo, il est en train de faire des espèces de playlists, pardon, en rapport avec la Coupe du Monde, où il prend chaque pays qui participe à la Coupe du Monde et il propose des artistes, des titres à aller écouter
1: Du pays en question?
0: du pays en question. Donc
1: Stylé.
0: là, il a fait Mexique, Afrique du Sud, République de Corée, enfin Corée du Sud, République tchèque, Canada, Bosnie-Herzégovine, Qatar, Suisse. États-Unis, Paraguay, Australie, Turquie, je vais tous les faire. Et le dernier
1: La
0: qu'il a
1: chronique
0: sorti
1: tunnel.
0: il y a 4 heures, c'est l'Allemagne, Curaçao,
1: Ok.
0: la Côte d'Ivoire et l'Équateur. Donc ça permet de. d'ouvrir un peu nos champs, nos horizons musicaux.
1: Ça, c'est des super initiatives qui vont peut-être permettre de montrer que Die Die n'est pas l'hymne.
0: Oui, exactement.
1: On verra. Mais c'est super, ce compte. F. Martinez Pena.
0: F. Martinez Pena, tu veux que je le répète?
1: Non, c'est bon.
0: On peut le partager sur notre magnifique compte Instagram. Ouais. Je sais même plus comment il s'appelle.
1: À chaque fois, on se pose la question de comment.
0: Allez, on va meubler.
1: Je te laisse chercher. Baptiste.
0: Vas-y. Je vais faire ma parole dès que j'allais.
1: Vas-y.
0: Fatalerror.radio.
1: Fatalerror.radio sur Instagram, à ceux qui nous écoutent. Allez faire un tour, il n'y a rien pour l'instant, on n'est pas très actif, on n'a pas le temps, mais on va s'y mettre tout doucement. On fait des petites stories quand même.
0: On va s'y mettre quand la radio va fermer pour l'été.
1: Ouais, j'ai l'impression d'avoir 70 ans quand je dis ça. mais
0: vous inquiétez pas, on va s'y mettre à l'Instagram là.
1: Ouais, Instagram, on y est. Hein. Et Marocco Culture, et pour conclure cette chronique, cette émission Fatal Error, Marocco Culture, c'est le clip de Pink Panthers. Allez voir ce clip. Le morceau s'appelle Girl Like Me de Pink Panthers. Est-ce que je l'appelle aussi?
0: Oui, la panthère rose.
1: La panthère rose en anglais. Non, je vais pas l'épeler, hein, ça c'est un peu trop long. Mais Pink Panthers, Girl Like Me, le clip est fou. Toute la direction artistique, l'univers visuel qu'elle est en train de mettre en place pour son album Fancy Dat, là, je crois qu'il s'appelle. Fancy Dat, ouais. C'est trop fort. C'est. Comment on appelle ça, kitsch. C'est ce kitsch, ce beau bizarre, c'est un délice.
0: Un peu dans la thématique de l'Eurovision aussi, le kitsch.
1: Ouais, c'est ce kitsch assumé et on ressort les effets visuels, les espèces de match-up comme ça qu'on pouvait voir sur les clips dans le début des années 2000-2010, sur les clips de R&B. Des trucs un peu moches, un peu kitsch, mais qu'on aime tous. Tu vois, ça rappelle. C'est aussi un truc nostalgique de ressortir ces esthétiques-là. Et c'est trop cool. Puis surtout que ça met en avant l'univers londonien. Je sais pas comment dire, l'univers UK.
0: Ouais.
1: C'est trop cool. Le clip est fou. Je vous conseille vraiment, vraiment d'aller faire un tour dessus. Voilà, c'était nos reco culture.
0: Ouais, et juste avant de se quitter, on a un morceau bien sûr pour accompagner la fin de cette émission. Un petit point foot, les Hearts of Midlothian, le club écossais. Alors le match a commencé entre les Hearts et Falkirk, le match a commencé depuis 25 minutes, il y a 0-0.
1: Ah mais c'est vrai, j'avais oublié carrément, j'avais oublié qu'on avait parlé de ça en début d'émission.
0: Il y a 0-0 et en ce moment même, tous les clubs jouent en même temps. Puisque c'est un peu une espèce de play-off où les clubs les mieux placés sont en train de finir la saison. Au même moment, Motherwell, donc un autre club écossais, gagne contre le Celtic. Et le club de Hibernian gagne contre les Rangers. Donc en gros, le club de Hearts est en train de creuser un peu le trou. Et en fait, s'ils gagnent ce match-là, ils sont champions. Si, bien sûr, le Celtic et les Rangers perdent leur match.
1: Ok. Merci pour ce petit... Je sais même pas comment on dit.
0: Ouais. Merci beaucoup.
1: Merci, c'est très bien Baptiste. Ouais.
0: Merci. Nickel. Après m'avoir remercié, on peut remercier nos auditeurs. Oui. On a retrouvé le mot finalement.
1: Merci à ceux qui nous écoutent. Je sais pas si vous êtes nombreux ce soir. Ça nous fait plaisir. Si
0: levez la main pour qu'on vous compte. Oh là, il y en a beaucoup. Hein.
1: Ça fait beaucoup.
0: Ouais.
1: Il y a encore Trump.
0: Trump, il y a Bad Bunny, il y a Benjamin Netanyahu.
1: Ouais, je vois sa banane orange à Trump là dans le fond de la salle. merci de nous écouter. J'espère que vous arrêterez de faire des génocides, s'il vous plaît, ce serait vraiment cool. Pas Bad Bunny. Hein.
0: Ça nous éviterait pas mal de problèmes. Hein.
1: Ouais, ça serait vraiment cool quand même. Bref, on emmerde tous ces types là, sauf Bad Bunny. Lui, on lui fait un gros poutou. Et on va vous laisser sur Radio Campus. On va vous laisser en musique.
0: Ouais. On se retrouve le 27 mai, même heure, même antenne,
1: ouais,
0: même bande, même
1: pomme.
0: Non, audio. Pas Patrick Bruel, c'est un agresseur sexuel.
1: Ah oui, non, lui aussi on l'emmerde.
0: On se retrouve donc le 27 mai, merci à tous de nous avoir écoutés. Continuez à écouter Radio Campus et tous les autres médias libres et indépendants. Ça fait plaisir, surtout que c'est cool.
1: On fait des gros poutous comme à Bad Bunny.
0: Exactement. On se quitte avec Hotline de Michaela Gaillard, un titre très pop pour vous redonner la poire,
1: le sourire,
0: la pomme, la fraise, la pêche.
1: même l'abricot.
0: Pour vous redonner une ambiance très fruitée et très estivale. Allez, merci à tous d'avoir écouté l'émission.

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Ça raconte aussi des choses. 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À l'époque, même les musiques françaises étaient bien. 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Les premiers jours, on faisait ça avec sérieux et on comprenait pas les regards mauvais et les insultes. Alors les jours suivants, on prenait les paplards, puis on le jetait dans l'Isère. On s'est fait gauler par la fille et les sbires de la mairie. Ils nous ont fracassés. On n'a jamais touché nos 50 balles. 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À mon retour, j'ai aménagé dans une des vieilles écoles désaffectées à la va-vite depuis l'arrêté municipal. Quand je rentre le soir, je dois souvent virer les ados qui se galochent, puis qui m'olardent partout juste après. Ma cuisine est en sous-sol, les douches à l'étage, il y a du lino et des murs jaunes partout. J'ai accroché au mur du hall tous mes faux disques d'or, ça fera marrer les dules quand ils me jetteront dehors. Faut bien rire. Et oui, toi aussi peut-être des types en costume noir viendront te chercher et te diront que tout ça c'est bien fini. 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J'ai 53 ans. 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